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1: Barcelone, 13 degrés, pluie. Bruxelles, 7 degrés, vent fort et pluie. Budapest, 5 degrés, pluie et grêle. Cannes, 11 degrés, vent fort, Mistral force 8. Dublin, 3 degrés,
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3: Meanwhile, pendant nous avec le vieux là, nous t'es tout profité pour la musique ensemble, tout, ok?
1: Oui.
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1: Unlagué.

0: 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Et ma première, c'est Mood. 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So, même moi, toujours supporter ça, bon, moi, toujours supporter la culture haïtienne. 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
1: Allô?
2: Oui.
1: Allô, chérie? 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
2: Oui, c'est moi.
1: Est-ce que je peux parler à ta mère?

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0: te la ressors après.
1: Ok, intéressant.
0: Vous êtes combien, genre?
1: On est deux, et après, il y a mes amis qui arrivent.
0: Ok, bah, tu sais quoi, regarde, je te donne mon contact. Je t'envoie l'adresse, on fait un petit truc après. Voilà. Je t'envoie un message.
2: Super.
0: T'es là?
2: Je t'adore.

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1: Oh. Qui joue mon nom, monsieur? Vous avez quel avocat qui est dans tout content, ça? Et chargé?

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1: mais est-ce que nous stické ça?
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1: Les amis, ce soir c'est la fête de la musique et j'ai l'impression que tout le monde chante pas hyper juste là, surtout
2: devant.
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0: On baisse au moins un genou, allez.
1: Les amis, l'été arrive, un peu de sport.
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0: musique, c'est fait pour tous ceux qui en font, même ceux qui sont pas professionnels, tous ceux qui sont dans la rue. Gros big up à vous.
1: Un maximum d'applaudissements pour tous les musiciens de France, amateurs, professionnels, dans la rue, dans les bars,
0: les amis,
1: dans les concerts.
0: Les amis, la France, c'est un pays qui fait du bruit. Arrêtez de vouloir tuer la musique, les amis. Faites du bruit, Nice ! Du bruit !
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